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1: Alice Ndaïdzeye.
2: Mathieu Abonaye s'assure la mise en onde. Salut à toutes et à tous et bienvenue à cette édition dont voici le sommaire. Trois personnes de la colline Rumbanga, zone Rukecho et commune Ngozi, dont une femme, sont dans les mains de la police et accusées d'avoir participé à la mort d'un certain Miboulo Apollinaire qui se serait suicidé ce jeudi. Des partenaires qui assistaient, des sinistrés qui ont été touchés par les inondations causées par le lac Tanganyika et la rivière Rusizi de la zone Gatumba, commune Nangwa en province de Bujumbura, comptent suspendre leur assistance tant que ces sinistrés restent dans cette zone à risque. Des passagers des zones Ruziba et Mutambu dans la commune Mugere de la province de Bujumbura demandent la reprise des travaux de réhabilitation du pont Nyamusenyi sur la rivière Mugere et des ponts Nyamurogotwe, tous érigés sur l'axe de circulation dénommé Amsar, traversant ces deux zones. Des cas de consommation des produits trop alcoolisés s'accentuent dans la province de Bubumuza. Les consommateurs expliquent cette situation par le non-respect des prix des produits Braudi, ce qui fait qu'ils soient inaccessibles. Les détails, c'est dans un instant.
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2: Bienvenue encore une fois. Trois personnes de la colline Rumbanga, zone Rukecho et commune Ngozi, dont une femme, sont dans les mains de la police depuis jeudi de cette semaine. Elles sont accusées d'avoir participé à la mort d'un certain Miboulo Apollinaire qui s'est suicidé le jour même de ce jeudi suite à ce décès. Le chef de la zone Rukecho Pacifique et Nyonguru demande au couple de saisir les services concernés chaque fois que naissent des différends. Les opposants au lieu de prendre des décisions parfois susceptibles d'entraîner la mort de l'une ou l'autre personne ou même perturber la sécurité au sein des communautés. Jean Naïmana nous en dit plus.
3: Les raisons de l'arrestation de ces trois personnes et de leur placement entre les mains de la police judiciaire liées à un homme qui se serait suicidé jeudi de cette semaine et qui était connu sous le nom d'Apollinaire Miburu. Selon Pacifique Nyonguru, chef de la zone Rukecho, cet homme entretenait de mauvaises relations avec son épouse ainsi qu'avec son fils. Cet homme vivait dans des conditions difficiles. Il était battu et parfois attaché au lit, selon un testament qu'il a laissé avant de mettre fin à ses jours. Ses actes étaient commis par son épouse et son fils. Il arrivait même qu'il passe la nuit dehors. Samedi de la semaine dernière, il s'était réfugié chez son demi-frère paternel où il avait demandé asile. L'homme avait déjà signalé cette situation aux autorités locales et avait même déjà saisi la police judiciaire. Le jeudi matin, il devait comparaître devant un officier de la police judiciaire en même temps que son épouse. Bien que cette dernière se soit présentée, l'homme, lui, ne s'est pas rendu à la convocation. Il s'est suicidé par pendaison et son corps a été découvert vers midi. La mort de cet homme a profondément attristé de nombreux habitants de la colline Rumbaga. Le chef de la zone Rukecho Pacifique Nyonguru affirme que cette mort est regrettable et demande au couple qui traverse des conflits de saisir toujours les services compétents afin d'être écoutés et aidés au lieu de prendre des décisions pouvant nuire à la vie humaine ou perturber la sécurité. Dans le cadre des enquêtes, trois personnes ont été arrêtées. Il s'agit de l'épouse du défunt, son fils ainsi que son demi-frère chez qui il avait demandé refuge. Depuis la zone de Rukecho, en commune Ngozi et province de Butanyerera, Jean Aïman pour la radio Indundi Culture.
2: Merci. En Jean Nahimana, certains ménages démunis vivant dans la zone de Buringa, commune de Manda, province de Bujumbura, affirment survivre grâce à la vente du bois de chauffage qu'ils ramassent dans la réserve naturelle de la Rukoko, même si de telles activités y sont interdites. Ces résidents expliquent cette situation par le manque de terres cultivables ainsi que par l'absence d'autres sources de revenus. Toutefois, certaines organisations œuvrant dans la protection de l'environnement ainsi que les autorités administratives et locales indiquent que les activités de destruction de cette forêt ont diminué grâce aux campagnes de sensibilisation menées auprès de la population pour la préservation de ces terres protégées. Et j'ai des narrations, les détails.
4: Passé toute une semaine sans aucune activité, c'est ainsi que vivent ces femmes parmi ces résidents. La raison n'est autre que le manque de terres cultivables parmi tant d'autres. Nous n'avons pas de terre à cultiver pour avoir de quoi mettre sous la dent comme les autres. C'est ça la vie que nous menons. Nous vivons grâce au bois de chauffage que nous ramassons. Nous nous exposons puisque nous n'avons pas d'autre choix. Une fois attrapés, nous sommes battus ou emprisonnés. Devant leur maison, on peut observer des tas de bois de chauffage trouvés dans cette forêt, bien qu'ils sachent que cela est interdit. Pour améliorer leurs conditions de vie, ces résidents estiment que le rôle principal reste celui de l'État. La seule condition pour que notre vie soit améliorée, c'est d'avoir des terres exploitées, car nous en sommes encore capables, ainsi qu'un logement. Même les tâches journalières sont quasi inexistantes. Cependant, certains habitants de cette localité qui faisaient autrefois partie de ceux qui détruisaient cette forêt naturelle ont abandonné ces pratiques après avoir intégré des groupes qui protègent cette forêt avec l'appui et la sensibilisation des organisations engagées dans la protection de l'environnement. Jean de Dieu Ninhunze fait partie de ces habitants.
1: Nous plantons et multiplions des espèces d'arbres à travers les pépinières et nous en sommes payés. Alors qu'avant, nous étions une menace pour cette forêt. Car nous coupions différents arbres et y avions aussi des champs de culture.
4: Également, les responsables de la protection de la forêt naturelle de Rukoko confirment que les activités de destruction de cette aire protégée ont diminué. Ils soulignent aussi les efforts entrepris pour multiplier et réintroduire certaines espèces d'arbres qui étaient en voie de disparition dans cette forêt dans le cadre des activités de sa conservation.
2: Merci à Egide Nahayo, des partenaires qui assistaient, des sinistrés qui ont été touchés par les inondations causées par le lac Tanganyika et la rivière Rusizi de la zone Katumba, commune Nangwa, en province de Bujumbura, vont bientôt suspendre leur assistance tant qu'ils restaient dans cette zone. L'annonce d'Anselme Katiyunguruza, secrétaire général de la Croix-Rouge Burundi, à l'occasion de la journée internationale de la Croix-Rouge célébrée ce vendredi. Il a précisé que lorsque les habitants déménageront vers un autre endroit, ils continueront à bénéficier de l'aide car les fonds sont disponibles. Je vous prie de l'écouter.
5: Gatumba, c'est une zone inondable, donc inhabitable. Alors, au niveau de la dynamique de toute la communauté humanitaire, nous avons pris l'option de ne pas assister les populations sur un site inondé. Nous avons fait une évaluation et nous attendons que ces populations soient rassemblées au niveau du site dit humanitaire. La gestion, la réponse aux catastrophes, ça relève d'une certaine approche scientifique. On ne peut pas assister des gens qui sont dans l'eau. On sait que ce qu'on pourrait faire dans l'eau, ça ne pourra pas porter des fruits. Prenons par exemple la décision de pulvériser le lac Tanganyika, qui a déjà gagné les habitations de Gatumba. Est-ce que nous serons en train de travailler avec prudence ? Il nous faut absolument une certaine discipline dans la gestion de cette opération humanitaire. Il y a des fonds qui sont mobilisés aujourd'hui, auxquels nous pouvons recourir s'il advenait que la démarche scientifique soit respectée.
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2: Radio Indondi Culture, nous poursuivons notre journal et les travaux de réhabilitation du pont Nyamusenyi sur la rivière Mugere, du pont Nyambologotwe, tout érigé sur l'axe de circulation dénommé Amsar, traversant la zone Luziba vers la zone Mutambu dans la commune Mugere de la province de Bujumbura, sont un point mort. Des passagers rencontrés sur place disent que des gabions installés aux alentours de ces infrastructures sont beaucoup menacés. Ces passagers demandent aux intervenants dans le domaine des infrastructures de redémarrer ces activités pour éviter que ces infrastructures publiques ne soient détruites. Olivier Cuisela, reportage.
6: Nous sommes près du pont d'un ruisseau Nyamrogote de l'axe de circulation Amsar qui passe dans la zone Luziba vers la zone Mutamb, un endroit où les activités de réhabilitation du pont sont interrompues. Certains passagers trouvés sur le lieu font savoir qu'ils s'inquiètent de l'interruption de ces travaux et soulignent que cette infrastructure publique peut être détruite d'un moment à l'autre. Après avoir visité le pont de Nyamrogote, nous sommes allés au pont Nyamusenyi de la rivière Mugere. un port qui a connu de pareilles activités mais interrompu après un certain temps. Des conducteurs, des engins et passagers signifient qu'ils ne savent pas les raisons de l'arrêt de ces activités.
7: Ils semblent être aux arrêts. Ils ont tout récupéré. Ils n'ont rien laissé. Je ne sais pas s'ils vont revenir. Tout a changé. Les gabions qu'ils avaient placés là ne sont plus dans leur place. Personne ne sait pourquoi ils ont arrêté. Je ne sais pas si c'est le manque d'argent. C'est déplorable. Ce pont a une grande importance aux passagers.
6: Les mêmes sources indiquent qu'une fois le problème reste sans réponse, on risque d'observer l'effondrement de SOP. Ils ajoutent que cela va impacter la circulation et les différentes activités économiques dans cette localité. Cette population demande aux services habilités de redémarrer ces activités pour éviter des incidents qui peuvent survenir.
7: Demandons la reprise des activités si cette route nous est utile.
6: À cette préoccupation, nous avons essayé de joindre la direction générale de l'agence routière du Burundi et nous a promis de s'exprimer là-dessus dans nos éditions ultérieures. Le pont érigé sur l'axe de circulation appelé AMSAR fait partie des infrastructures publiques qui contribuent dans le renforcement des bonnes relations de la population de différents quartiers de la commune Mugera, province Bujumbura.
2: Merci à Olivier Kwizera, certains hommes politiques ainsi que des membres d'organisations de la société civile estiment que le budget d'environ 115 milliards est prévu pour l'élection présidentielle de 2027 est trop élevé. Ils demandent à la Commission électorale nationale indépendante d'examiner ensemble les moyens de réduire ces coûts. Lors d'une réunion tenue ce vendredi avec ses acteurs, le président de la CENI a expliqué que ce montant s'explique notamment par le fait que l'élection présidentielle a été organisée séparément des autres scrutins. Jotan Iratouz.
8: Emirase Bouchoumi, présidente du Forum des femmes au Burundi, estime que ces 115 milliards de francs burundais prévus pour les élections présidentielles sont trop élevés et qu'il faudrait réfléchir ensemble à des moyens de réduire ces dépenses.
9: Nous qui sommes ici, puisque nous avons trouvé que le budget est trop élevé, alors que faire? Il y a un pays que je ne veux pas nommer ici. Ils prennent des chaises, des bancs pupitres et mettent des pagnes pour faire l'isoloir. Est-ce que cela coûte? Franchement, nous aussi, ce budget serait trop réduit.
8: Gabriel Banzawitonde, président du parti APDR, abonde dans le même sens en affirmant que ce montant est excessif, d'autant plus que le matériel utilisé en 2025 pourrait être réutilisé.
10: Vous passez le matériel acheté en 2025 qui est en bon état. Le budget est approximativement égal à celui de 2025. Qu'est-ce qui s'est passé dans la planification?
8: Prosper Nawamiye, président de la Commission électorale nationale indépendante CENI, explique quant à lui que le principal problème est que l'élection présidentielle a été décalée des autres scrutins et que la CENI n'y peut rien changer.
11: En instituant la combinaison des scrutins, c'était principalement pour réduire le budget. Mais vous savez que la loi change avec une situation nouvelle. Le redécalage des mandats est dû à la crise de 2015. C'était pour la stabilité des institutions. En tant que technicien, nous utilisons la loi en vigueur et ils vont évaluer maintenant la situation nouvelle. Ce n'est pas à moi et à mon équipe d'y prononcer.
8: À ce jour, sur les 115 milliards de francs burundais nécessaires, seulement 3 milliards ont déjà été mobilisés. Certains participants à la réunion estiment qu'il pourrait devenir nécessaire de faire appel à une contribution de la population. Le 22 avril, lors du lancement de la campagne sur l'éducation électorale à Gitega, le président de la République du Burundi, Evariste Ndayishimiye, avait demandé à la CENI de consulter les bénéficiaires de cette campagne sur la manière de réduire les coûts des élections afin que les fonds économisés puissent être orientés vers des projets de développement.
2: J'entends, il y a tous des cas de consommation des produits trop alcoolisés s'accentuent dans la province Buhumuza. Les consommateurs expliquent cette situation par le non-respect des prix des produits Brarodi qui fait qu'ils deviennent exorbitants, d'où ils se rabattent sur ces boissons trop alcoolisées contenues dans des bouteilles plastiques à prix abordable. Le gouverneur de cette province déplore des cas de décès liés à la consommation de ces boissons et appelle à la prudence. Pantalon Nakaltimana, correspondance.
12: Comme le rêveur des sources est interrogé, si la consommation des boissons fortement alcoolisées, la pénurie ou la spéculation dans la commercialisation des produits braludis sont bien celles qui poussent la population à cette consommation de ce liquide emballé dans des flacons en plastique en défaveur des produits de la braludie qui moyennement alcoolisés. Quant au respect des produits de la braludie, l'exemple est fait sur la bouteille Primus qui se vend à 6 000 francs alors que le prix officiel est de 3 500 à Tchendajuru, alors que le prix officiel est de 3 500 aussi à Amstel Bright, qui se vend à 8 000 francs, alors que le prix officiel est de 5 000, sans oublier le pire, toujours à Tchendajuru, d'une ancienne Amstel qui se vend à 13 000 francs. Cela étant, ce liqueur de bouteilles en plastique n'excède pas 2 000 francs l'unité, et pour le kick qui en dépasse, l'on essaie d'en détailler également à 2 000 francs. Une certaine Alice Nijimbere de Tchendajuru souligne l'inappétence qui caractérise ces consommateurs de ces boissons alcoolisées, suivie d'une perte de poids et de l'anémie. Et mettant sur les mêmes ondes de calice, Simone Angoulier, consommateur de ces liqueurs, indique que le lendemain de la consommation, il n'a plus de force pour cultiver la terre. Dans sa localité, Simon souligne qu'ils ont décidé de rompre avec la consommation de ces liqueurs alors que ça demeure la préférence pour d'autres qui notifient que ces boissons locales n'ont plus de goût suite à la chérité des matières de fabrication. Hormis des critiques émises par la population, le gouverneur de la province Bohumusa, Denis Ndaluekele, a révélé qu'il s'enregistre déjà quelques décès victimes de cette consommation accrue d'alcool, d'où le gouvernement aura le choix d'agir par la réglementation de cette consommation. De leur côté, nos sources demandent l'investissement du gouvernement et de la Blardi pour régler à jamais la rivière et la spéculation et vendre aux prises officielles. Depuis Bohumusa, Pantalon Nakaltimana, Radio Indo de Culture.
2: Merci à Pantalon Nakaltimana. Et voilà, chers auditeurs, c'est par là que nous bouclons notre édition. Merci à Mathieu Abonnès qui a assuré la mise en onde. Merci de nous avoir prêté une oreille attentive. Bonne suite de programme. Au revoir.

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0: Il est 13h20. 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

0: suite à un incendie dont l'origine n'a pas été connue. La Commission électorale nationale indépendante CENI a dévoilé vendredi de cette semaine le calendrier électoral pour les présidentielles de 2027, le jour de l'élection étant fixé le 3 mai. Entre-temps, cinq partis politiques de l'opposition ont décidé de boycotter toutes les rencontres organisées par la Commission suite au manque de dialogue pour discuter sur les irrégularités qui ont caractérisé les précédentes élections. Également, ce sont les manquements qui ont été constatés dans la gestion de la clinique Prince Louis Wabassoré et l'hôpital de Changuzo, déploré par la Chambre basse du Parlement au cours de cette semaine. Bienvenue.
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0: Une partie du marché de Kinama, au nord de la capitale économique Bujumbura, est partie en fumée dans la matinée de jeudi de cette semaine suite à un incendie dont l'origine n'a pas été connue. Dieudonné Niyonzegamiye s'était rendu sur place.
2: Nous sommes au marché d'Okinama, dans le nord de la capitale économique Bujumbura, là où un incendie s'est déclaré. On y voit des camions extincteurs de la police et de la protection civile, ainsi ceux de la Croix-Rouge se relayant pour intervenir. Les forces de sécurité empêchent également les gens d'entrer dans ce marché, pendant que l'incendie est en train d'être maîtrisé. En observant à l'intérieur, on peut voir des marchandises totalement détruites et calcinées. Certains commerçants présents semblent désorientés et confus. Il explique que l'incendie s'est déclaré vers 8h du matin, mais il ignore son origine. Il confirme aussi qu'ils n'ont rien pu sauver.
3: Nos marchandises sont totalement calcinées sur les deux stands que j'avais. Je vendais des chaussures originales et des chaussures de type Yebo Yebo. On m'a téléphoné tout en me disant que les places ont pris feu. Et je suis arrivée à 9h et je leur ai demandé d'y entrer pour sauver mes biens, mais ils ont refusé.
2: Cette commerçante déplore que même ceux qui ont essayé de sauver les biens se sont fait voler par des malfaiteurs.
3: Nous faisons sortir nos biens et d'autres les s'emparent. Ils nous assurent qu'ils nous aident, mais ils les portent ailleurs et nous ne les connaissons pas.
2: Les commerçants précisent qu'ils ne savent pas comment ils vont subvenir à leurs besoins, ni de rembourser les dettes qu'ils avaient contractées auprès des banques à cause de cet incident.
4: En tant que commerçant, tu ne peux pas utiliser tes propres moyens. Tu utilises les fonds des autres, comme ceux des banques, ceux de tes amis ou des associations. Ils vont nous accorder un délai de remboursement car ils ont déjà constaté le problème.
2: Ils demandent une aide d'urgence afin de pouvoir continuer leur vie.
3: Qu'ils nous accordent un petit capital afin d'avoir de quoi nourrir nos enfants.
2: Le marché d'Okinama faisait partie de ce petit marché réhabilité dans la ville de Bujumbura en 2017 avec le soutien de l'Union européenne. Il avait été réouvert en 2018 avec plus de 2000 stands, bien que la valeur exacte des pertes ne soit pas encore connue. Certaines sources estiment que plus de 400 places ont été détruites par cet incendie. Il a finalement été maîtrisé dans l'après-midi de ce jeudi.
0: Le gouverneur de la province de Bujumbura, Louis Ndai Kengurukiye, s'est rendu alors sur les lieux. Il a réconforté les commerçants ayant perdu leurs biens et leur a assuré qu'ils seront indemnisés du fait que ce marché était assuré.
5: Je donne mes condoléances à la population de commerçants qui ont perdu leurs marchandises. Mais aussi, je devrais remercier les services qui sont intervenus très rapidement. C'est notamment la protection civile, c'est notamment la Croix-Rouge, mais aussi la population de cette localité. Et là, vraiment fait tout ce qu'il fallait pour maîtriser l'incendie. Donc pour le moment, on peut dire que l'incendie est maîtrisé. Alors jusqu'à maintenant, on n'a pas encore fait tout l'inventaire pour savoir réellement à quel degré s'évaluent les dégâts. Mais les services sont à l'œuvre. D'ici peu, on va savoir réellement les dégâts, combien ils sont. Nous informons la population en général que la commune avait pris une assurance avec l'assureur Agico. Donc pour le moment, après avoir fait l'inventaire des dégâts, la commune va s'asseoir avec l'assureur pour voir comment l'amuser les commerçants qui ont été touchés.
0: Encore sans vie d'un homme qui résidait la cellule 4 au quartier Guissio en zone Kanyosha de la ville de Bujumbura a été découvert lundi de cette semaine dans un grand ravin de cette localité. La personne y était tombée le week-end dernier selon les témoins Nolis Ndouimane.

0: Tim a été repêché à l'aide d'un bateau de pêche dans une vaste étendue d'eau usée stagnant au pied du ravin en question qui ne cesse de s'agrandir après 40 heures environ d'intervention musclée des résidents ayant vu ces derniers en trace samedi. Les faits se produisent à 400 mètres environ de la route nationale numéro 3 et l'ancienne résidence de la zone est Kanyosha. C'est en bas du lycée de la convivialité, son nommé ravin ronde à cimetière aménagé sur place à Guichio. Les témoins sont restés à la recherche de la personne mais sans succès. La population était de notre passage déboussolé et vit toujours de la peur au ventre avec le risque encore de perte en vie humaine si jamais ce phénomène de ravinement ne serait pas maîtrisé.
1: Vraiment, l'incident dépasse l'entendement.
2: La victime est fait un des rares cas identifiés. Beaucoup sont ceux qui tombent et qui sont noyés jusque dans le lac Tanganyika. Demain, ce sera notre tour.
0: Déjà, le bilan était lourd en termes de dégâts occasionnés par ce même phénomène. Pour nombre de maisons situées aux abords ont été effondrées, laissant en désolation les ménages qui plaidaient pour la canalisation de la surface.
2: Que le ravet soit canalisé, nous sommes désolés.
0: Et pour tenter d'amortir le choc, un dépotoir d'immondices a été créé en amont jusqu'à la surface où passe la population, ce qui ne garantit pourtant rien comme solution. En effet, constaté, les débris de plusieurs sortes glissent à chaque moment. L'Office burundais de l'urbanisme, de l'habitat et de construction venait pourtant de lancer les travaux de canalisation et de soutenement de la surface liée à de solapés. Lesquels travaux ont été interrompus à mi-parcours pour un motif jusqu'ici inconnu, puisque nous avons contacté son commissaire général sans succès. Une interruption du moins fustigée par l'administration locale à Kanyosha. Le chef de zone Moïse Habonimana prévient pour cela d'autres pertes au trésor public.
2: C'est regrettable que l'interruption des travaux fait et mort. Nous ignorons le motif. Certes, il y aura une perte au trésor public puisqu'il y aura un coût supplémentaire.
0: Il y a de cela 2 mois environ que ces travaux ont été interrompus selon des sources locales. L'autorité zonale a ainsi décidé de barrer d'interdire un sentier qui traversait le cimetière susmentionné vers les cellules 3 et 4 à Guichio en attendant que d'autres solutions conséquentes soient prises.
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4: Politique à présent, la Commission électorale nationale indépendante, la CENI, a révélé le calendrier électoral pour les présidentielles, le premier tour prévu le 3 mai. Cela a été annoncé ce vendredi par le président de cette commission lors d'une réunion d'échange avec les parties prenantes au processus électoral qui, à leur tour, ont estimé que sa mise en œuvre pourrait être difficile en raison du rapprochement des différentes échéances prévues, surtout pour les préparatifs. Jetons il à tous.
5: Prosper Nhaugwami, président de la Commission électorale nationale indépendante CENI, a annoncé que le premier tour de l'élection présidentielle aura lieu le 3 mai 2027. Le président élu prêtera serment le 18 juin 2027. En cas de second tour, celui-ci se tiendra le 1er juin 2027 et le président élu prêtera serment également le 18 juin 2027. Avant cette échéance, plusieurs préparatifs sont prévus. Il s'agit notamment de la mise en place des membres des commissions électorales communales indépendantes, ceci, ainsi que ceux des commissions provinciales indépendantes, CEPI. Il est aussi question de l'accréditation des observateurs et des mandataires électoraux. Certains acteurs politiques comme Cyriac Chimirimana, secrétaire général adjoint du parti au pouvoir au Burundi CNDD-FDD, estiment que les délais sont trop serrés. À titre d'exemple, le dépôt des dossiers pour les candidats aux commissions CEPI, aux commissions électorales provinciales indépendantes CEPI est prévu du 20 au 31 mai, c'est-à-dire la semaine prochaine.
6: Si j'analyse le calendrier, les dates sont très serrées. Alors que la date d'inscription, elle, ne peut pas changer.
5: Cette préoccupation est également partagée par le responsable de l'organisation chrétienne MAC, Aimé Pascal Ndouimana.
6: Vous nous avez montré le calendrier avec le dépôt des candidatures à la CEPI et à la CECI. Nous les avons, mais nous avons peu de jours à voir les provinces. Imaginez un dossier qui provient de Makamba. Il faudrait ajouter au moins 2 ou 3 jours.
5: De son côté, Prosper Ntahogwamiye, président de la CENI, considère que le respect du calendrier électoral est essentiel et fait partie de la compétition et appelle les parties prenantes à commencer avec les préparatifs le plus tôt possible.
6: Le respect des délais fait partie de la compétition. Si tu ne peux pas respecter les délais, c'est ça la compétition.
5: Les candidats à l'élection présidentielle déposeront leur dossier du 13 au 22 novembre de cette année, tandis que la campagne électorale se déroulera du 10 au 30 avril de l'année prochaine pour le premier tour.
4: Entre-temps, les cinq partis politiques de l'opposition, à savoir le parti UPRONA, le FRODEBOU, le CNL, le CDP et le parti CODEBOU, ont annoncé vendredi de cette semaine boycotter toutes les réunions organisées par la CENI dans le cadre de la préparation de cette élection, estimant qu'il est prématuré et inopportun de poursuivre ces préparatifs sans qu'un dialogue politique inclusif ne soit engagé pour discuter sur les irrégularités des précédentes élections, comme l'a souligné Olivier Nkurunziza, président de l'UPRONA, qui s'est exprimé au nom des responsables de ces autres formations politiques.
7: Au lendemain des élections législatives et communales de 2025, les partis signataires ont introduit des recours au prix des instances habilitées. Les partis signataires considèrent que la CENI actuelle n'est pas en mesure d'organiser des élections répondant aux standards requis de transparence et d'équité. Dans ce contexte, les partis signataires estiment qu'il est prématuré et inopportun de poursuivre les préparatifs des prochaines échéances électorales sans qu'un dialogue politique inclusif ne soit engagé. Dans l'attente du lancement et de la conclusion du dialogue politique proposé, les partis signataires du présent communiqué ont jugé inopportun de participer dans la rencontre d'échanges relative à l'état des lieux des préparatifs de l'élection présidentielle de 2027. Nous appelons respectueusement à son Excellence Monsieur le Président de la République du Burundi afin qu'il prenne les initiatives nécessaires pour favoriser l'ouverture d'un dialogue politique. Rappelons à tout effet utile que les partis signataires ont adressé une correspondance requérant l'implication du président de la République lui a été transmise le 4 avril 2026 et nous sommes en attente de la suite qui y sera réservée.
4: Et la Chambre basse du Parlement a adopté jeudi de cette semaine la révision de la loi de 2024 fixant les missions, organisation et fonctionnement de la Cour des comptes et la procédure suivie devant la dite Cour. Selon les innovations apportées au nouveau texte, la Cour est devenue désormais une juridiction financière et le magistrat de la Cour n'est plus mandataire, mais les députés ayant réagi en plénière semblaient confus quand il s'agit de nuancer les limites de la Cour avec d'autres organes à compétences juridictionnelles. Nolis Ndouimane.
0: Les députés ayant réagi en plénière semblaient n'être pas convaincus par le nouveau texte de loi adopté, puisque sans exposer de motifs et suffisamment motivés et convaincants, comme il en était de la rigueur pour d'autres projets de loi soumis au Parlement pour analyse. Seulement, le ministre de la Justice, qui était l'invité du jour, a rappelé que la Cour a une mission constitutionnelle, citant l'article 183 de cette loi mère promulguée en 2018. Une incompréhension alors chez les députés à la chef Dieudonné Iladukunda, avec un caractère juridictionnel collé à la Cour, surtout son indépendance. L'Assemblée nationale estime que fixer limites et missions est jusqu'ici problématique. L'honorable Chantal Barahama a fait mention de chevauchement avec d'autres instances.
8: Entre la Cour des comptes et l'inspection générale de l'État, il y a une certaine incompréhension. J'aimerais demander si le problème a trouvé solution. Deux organes publics ne mettant pas sur les mêmes ondes.
0: Confusion toujours, le président de l'Assemblée nationale, Daniel Gérard Ndabirabe, se demande si avec le texte adopté, l'on pourra attribuer à la Cour des comptes et d'autres compétences à l'instar des juridictions pénales.
9: Et si la Cour des comptes ne fait pas ce qui est dans ses prérogatives, quelle est sa mission autre que ça? Ça, c'est une question. Deuxième question, doit-on coller à la Cour une fonction juridictionnelle à part ses missions?
0: Réagissant à propos, le ministre Alofraie Darigéjidji n'a rappelé qu'au respect des prescrits de la Constitution, évoqua surtout la complémentarité entre les organes à caractère juridictionnel. Désormais, la Cour des comptes, une juridiction financière au Burundi, aura la mission de juger les comptes et son juge ne sera plus mandataire. La Cour sera aussi dotée d'organes et de compétences et de procédures propres inhérentes à la mission de juger financier et conforme aux normes internationales de juridiction financière.
4: Toujours au Parlement, ce sont les manquements qui ont été déplorés dans la gestion de la clinique Prince Louis Ouagasore de Bujumbura et de l'hôpital de Changuzo. C'est après la présentation devant les députés d'un rapport d'audit de la Cour des comptes du mois de septembre 2025, présenté lundi de cette semaine, des manquements qui ont suscité de vives réactions de la part des députés.
10: Ce rapport d'audit réalisé à l'hôpital Prince Louis Ouagasore ainsi qu'à celui d'Ochanguzo, il a été souligné quelques manquements, notamment en ce qui est du cadre légal régissant ces hôpitaux, ainsi que le personnel. Les députés estiment qu'il y a des choses à changer, car selon eux, certaines irrégularités ont été commises exprès, comme l'a expliqué le président de l'Assemblée nationale, Daniel Gelas Ndavidave.
11: Il y a certaines choses qui font lire des personnes qui travaillent sans matricule et payer ou passer cet argent. Il y a même des doubles remplacements. On dirait que cela se fait par exprès. Pourquoi les rapports ne sont pas transmis? Ce n'est pas compréhensible. Le cadre est légal. Le recrutement des employés. Passation des marchés. Les employés n'ont pas de mission. Comment sont-ils alors payés?
10: Le député Gérard Bikewako considère également qu'il est incompréhensible que des institutions étatiques puissent fonctionner sans le cadre légal et il s'interroge sur la cause de cette persistance de la situation.
11: Regardant ces deux audits, voire d'autres déjà réalisés par la Cour des comptes, le problème est le même. On se demande comment une institution peut fonctionner sans cadre légal. Que sera le résultat? C'est pourquoi il ne donne pas de rapport. Sur quoi se baserait-il? Monsieur le ministre, qu'est-ce qui a manqué durant tout son temps?
10: Le ministre de la Santé, Fidel Nkezabahizi, explique quant à lui que les lois existent mais qu'elles ne sont plus à jour, mais précise que certaines d'entre elles les sont déjà en cours de révision.
11: Le cadre légal est là, mais nécessite d'être révisé. Concernant l'hôpital Prince Louis Ouagasore, les recommandations parlaient de révision du manuel de procédure. C'est déjà fait. Il a été transmis au ministère de la Santé publique pour vérifier s'il remplit les conditions exigées.
10: Ce rapport d'audit de la Cour des comptes publié au mois de septembre en 2025 a notamment révélé plusieurs irrégularités, dont l'absence des rapports mensuels, le recrutement effectué sans procédures appropriées, ainsi que l'absence des états financiers à la Cour des comptes.
4: Sont également, c'est la clôture lundi de cette semaine de la campagne de vaccination contre le cancer du col de l'utérus sur certains sites de vaccination en province de Bujumbura. Le responsable estimait que le délai devrait être prolongé du moment que toutes les élèves n'avaient pas pu bénéficier de ce vaccin. C'est le cas du centre de santé de Buterere 1 où est passé notre collègue Claria Kangondi.
12: À la troisième journée de la campagne de vaccination contre le cancer du col de l'utérus pour les jeunes filles âgées de 9 à 14 ans, la titulaire du centre de santé Buterere 1, Marie-Louise Ahiboneye, a indiqué qu'au moins 50% des bénéficiaires l'ont reçu. Celles qui restent continuant à être vaccinées, il est 11h30 de l'avant-midi de ce lundi.
13: Aujourd'hui, nous accueillons, comme nous avons commencé à le faire depuis le mercredi, nous continuons en ces derniers jours et espérons que tout va bien se passer et atteindrons notre objectif. Nous comptons au moins 50% des effectifs ici et aux écoles environnantes de centre de santé.
12: Une des enseignantes à l'école fondamentale Ekofo Buterere 1, Esther Balendegere, confirme que les élèves à cette école reçoivent les vaccins, mais cependant que toutes n'ont pas pu en bénéficier, d'où elle demande si possible que le délai soit prolongé afin que toutes ces jeunes filles puissent en bénéficier.
13: Ils ont commencé par ces étudiants en première année. Ils ont atteint les classes de 5e. Les bénéficiaires sont moins nombreuses. Dans les classes inférieures, elles étaient plus nombreuses, mais en classe de 5e et 6e, elles sont peu nombreuses. J'estime que toutes ne seront pas vaccinées, par exemple celles de 6e, si nous prolongeons le délai d'un jour.
12: Toutefois, des parents d'élèves se sont réjouis de ce vaccin destiné aux enfants et proposent que même des adultes en bénéficient.
13: Ça se déroule bien au sein du quartier et dans l'école de vaccination au lieu qu'ils apportent aussi un vaccin pour les parents pour nous prévenir de cette maladie.
12: La zone Muterere avait connu du retard dans le lancement de la campagne de vaccination du cancer du col de l'utérus suite au retard dans la livraison du matériel médical nécessaire, raison pour laquelle, selon le titulaire du CDS Muterere 1, certains enfants n'ont pas pu être vaccinés. Pour celles qui étaient absentes à l'école lors de la campagne, la titulaire du CDS Muterere 1 indique attendre les décisions émanant du ministère en charge de la santé publique à leur égard.
4: Et selon un rapport provisoire du PEV, le programme élargi de vaccination, près de 70% sont les réalisations de deux premiers jours de la campagne. Il s'agit donc de plus de 730 000 jeunes filles qui ont été vaccinées sur un effectif total de plus d'un million 51 000 comme population cible, a révélé mardi de cette semaine Dr Jean-Claude Bizimana, directeur de ce programme.
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4: Les éleveurs de vaches de la colline Buringa, zone Gihanga, ont au cours de cette semaine demandé que leurs animaux soient vaccinés afin de les protéger contre la fièvre aphteuse et la dermatose nodulaire qui menace leur bétail. Dans cette partie de la province de Bujumbura, ils ont indiqué que ces maladies apparaissent surtout pendant ces mois chaque année. C'est au moment où la campagne de vaccination du bétail contre la dermatose nodulaire bovine dans certaines provinces du pays qui était prévue au début de cette semaine. Est reporté pour la semaine qui vient, donc à partir du 11 mai 2026, la campagne ayant été reportée en raison de problèmes liés au manque du carburant. Les pénuries de haricots, c'est que ces derniers temps, dans les échoppes du nord de la ville de Bujumbura, là où nos reporters sont passés jeudi de cette semaine, des commerçants ont indiqué qu'ils n'en trouvent guère là où ils s'approvisionnent dans la province du nord du pays. Là où le haricot sec était disponible, un kilo était vendu à 7000 francs burundais. Les déchets avec Odilon Kejimane.
14: Selon certains grossistes de la ville de Bujumbura, le kilogramme avait atteint jusqu'à 7000 francs burundais. Une situation liée, expliquait-il, à une mauvaise récolte observée surtout dans le nord du pays à cause des perturbations climatiques. Aujourd'hui, ces commerçants parlent d'un débit d'acarmini favorisé par l'arrivée de nouvelles récoltes dans certaines régions du pays.
15: C'est la première fois que les prix montent à ce niveau. Cela a été provoqué par la pénurie d'haricots.
14: Toutefois, ils restent inquiets. Selon eux, si la sécheresse ou les pluies irrégulières persistent, le prix pourrait de nouveau grimper à raison de la faiblesse de la production. Autre défi évoqué, les attaques d'insectes qui endommagent les stocks de haricots conservés dans les dépôts. Les grossistes demandent ainsi aux instances habilitées de mettre à disposition des produits de traitement pour protéger les récoltes.
15: Pour le moment, le haricot est encore frais et il n'est pas encore temps de le stocker. La conservation reste difficile. Nous utilisons des produits destinés à éviter qu'il ne soit attaqué par les insectes, même si parfois cela ne suffit pas. S'il existait des produits plus efficaces, nous les utiliserions afin d'éviter qu'ils ne se détériorent.
14: Au terminus de Kamenge, les commerçants indiquent que le haricot jaune vendu la semaine dernière à près de 7500 francs le kilo, tandis que le haricot kinoulé était à 5500 francs le kilo.
4: Odilon Kejimane, même scénario à Gitega, capitale politique du Burundi. Le prix de cette denrée a ces derniers temps passé du simple au double, voire au triple, jusqu'à 7000 francs burundais, a rapporté notre correspondant Anissa Nangouvou. Parmi les raisons évoquées par certains commerçants, la chute de la production par la suite des aléas climatiques. Et la commission Vérité et Réconciliation, la CVR, a rendu publique lundi de cette semaine ses premières décisions concernant les conflits fonciers et autres biens dans la province de Bujumbura. Le président de la CVR, Pierre Laverne d'Aïtchalier, a précisé que ces décisions sont définitives et ne peuvent faire objet d'aucun recours. Cette activité de la CENI donc s'est poursuivie mardi de cette semaine dans la province de Gitega, où 9 décisions prises par cette commission ont été présentées. Le président de la dite commission a appelé tout un chacun au strict respect des biens d'autrui en essayant
16: Parmi les très particuliers figurent, entre autres, le cas des bourreaux victimes de spoliation de leur propriété et maison qui ont signé des accords et les ont ainsi déposés à la CVR qui s'est ensuite attelée à leur mise en application. L'autre particularité dans la province de Gitega relevée concerne une personne qui s'est adressée à la CVR et lorsqu'il a constaté que les enquêtes ont révélé qu'il avait présenté du mensonge, il a retiré son dossier après avoir confirmé que la propriété, objet de son montage, ne lui appartenait pas. Le troisième cas a été celui d'Ovivara Pied-Claver, figurant sur la liste des victimes des assassinats de 1972, dont sa parcelle située au quartier Chatania avait été spoliée par son ancien voisin Talouk Bachir. Le fils du défunt Chouachaka Wilfried a affirmé retrouver le sourire après de longues années de chagrin.
17: C'est des sentiments de satisfaction et c'est des sentiments de surtout remercier tout ce qui était à côté de moi, tout ce qui m'ont aidé.
16: Pierre Claver Ndaïchalié, président de la CVR, a demandé aux bourreaux et victimes des cas de spoliation de se mettre ensemble pour se réconcilier sans l'intervention de la dite commission. Pierre Claver Ndaïchalié a aussi demandé aux responsables administratifs de la base au sommet de veiller au strict respect de ces décisions et n'a pas manqué d'appeler tout un chacun de respecter les biens d'autrui en rappelant que le droit de propriété est sacré, perpétuel et absolu. Anissa Nangouvo Gitega, Radio Ndundu Kitura.
4: Et avec donc cette phase de décision rendue publique depuis lundi de cette semaine par la commission au bien comme meuble spolié pendant les moments de crise, le principe de continuité de l'État devrait en principe guider la phase. Sinon, le risque de cycle de violence est grand, analyse maître Jean Bosco Niwizi, avocat conseiller. Ce juriste prévient que les acquéreurs de bonne foi ne se voient pas châtiés. Suivez maître Jean Bosco Niwizi.
18: Nous avons des inquiétudes, surtout par rapport aux biens vendus par l'État burundais en 1972, en vertu des jugements rendus par les juridictions militaires de l'époque, mais ces jugements ont été annulés par la Cour suprême en 2023, par un arrêt de la Cour suprême RPC 2156, si je ne me trompe pas. La question principale est de savoir s'il y a quelqu'un qui a acquis un bien immeuble, notamment une maison ou un terrain, et qui a acheté en bonne et due forme à l'État, parce que la CVR a précisé que l'État burundais a vendu les biens appartenant aux victimes alors qu'il n'avait pas droit de vendre ses biens. La question de savoir, un acquéreur de bonne foi, celui qui a acheté un bien vendu par l'État et qui actuellement demande de restituer sans indemnisation. Parce que l'État doit assumer les erreurs qu'il a commises en 1972. C'est le principe de la continuité de l'État. C'est d'ailleurs le prescrit de l'article 86 et suivant, des articles 86 et suivant de la loi régissant la CVR, la nouvelle loi de 2025. La mise en place de la CVSR ne peut pas régler ou ne peut pas vider le contentieux des crises du passé. Les cycles de violence au Burundi sont liés à l'impunité. Premier massacre depuis 1965, de 1972, de 1988, 1993. Tous ces massacres, une fois restés impunis, vont créer d'autres massacres dans l'avenir. C'est pourquoi nous avons intérêt à couper avec l'impunité pour garantir un avenir meilleur pour les générations d'aujourd'hui et les générations futures.
4: Eh bien, c'est la fin de l'actualité qui a marqué cette semaine. Merci de l'avoir suivi et gardez l'écoute.
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2: Egide Nahayo.
3: Bonjour et bienvenue dans l'actualité qui a marqué cette semaine. Une partie du marché de Kinama est partie en fumée jeudi de cette semaine suite à un incendie dont l'origine n'a pas été connue. La Commission électorale nationale indépendante CENI a dévoilé vendredi de cette semaine le calendrier électoral pour les présidentielles de 2027, le jour de l'élection étant fixé le 3 mai. Entre-temps, cinq partis politiques de l'opposition ont décidé de boycotter toutes les rencontres organisées par la Commission suite au manque de dialogue pour discuter sur les irrégularités qui ont caractérisé les précédentes élections. Également, ce sont les manquements qui ont été constatés dans la gestion de la clinique Prince Louis Assoré et l'hôpital de Changuzo, déploré par la Chambre basse du Parlement au cours de cette semaine. Bienvenue.
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3: Une partie du marché de Kinama, au nord de la capitale économique Bujumbura, est partie en fumée dans la matinée de jeudi de cette semaine suite à un incendie dont l'origine n'a pas été connue. Dieudonné Niyonzigamiye s'était rendu sur place.
4: Nous sommes au marché d'Okinama, dans le nord de la capitale économique Bujumbura, là où un incendie s'est déclaré. On y voit des camions extincteurs de la police et de la protection civile, ainsi ceux de la Croix-Rouge se relayent pour intervenir. Les forces de sécurité empêchent également les gens d'entrer dans ce marché, pendant que l'incendie est en train d'être maîtrisé. En observant à l'intérieur, on peut voir des marchandises totalement détruites et calcinées. Certains commerçants présents semblent désorientés et confus. Explique que l'incendie s'est déclaré vers 8h du matin, mais il ignore son origine. Il confirme aussi qu'ils n'ont rien pu sauver.
5: Nos marchandises sont totalement calcinées sur les deux stands que j'avais. Je vendais des chaussures originales et des chaussures de type Yebo Yebo. On m'a téléphoné tout en me disant que les places ont pris feu. Et je suis arrivée à 9h et je leur ai demandé d'y entrer pour sauver mes biens, mais ils ont refusé.
4: Cette commerçante déplore que même ceux qui ont essayé de sauver leurs biens se sont fait voler par des malfaiteurs.
5: Nous faisons sortir nos biens et d'autres les s'emparent. Ils nous rassurent qu'ils nous aident, mais ils les portent ailleurs et nous ne les connaissons pas.
4: Les commerçants précisent qu'ils ne savent pas comment ils vont subvenir à leurs besoins, ni de rembourser les dettes qu'ils avaient contractées auprès des banques à cause de cet incident.
6: En tant que commerçant, tu ne peux pas utiliser tes propres moyens. Tu utilises les fonds des autres, comme ceux des banques, ceux de tes amis ou des associations. Ils vont nous accorder un délai de remboursement car ils ont déjà constaté le problème.
4: Ils demandent une aide d'urgence afin de pouvoir continuer leur vie.
5: Qu'ils nous accordent un petit capital afin d'avoir de quoi nourrir nos enfants.
4: Le marché d'Okinama faisait partie de ce marché réhabilité dans la ville de Bujumbura en 2017 avec le soutien de l'Union européenne. Il avait été réouvert en 2018 avec plus de 2000 stands. Bien que la valeur exacte des pertes ne soit pas encore connue, certaines sources estiment que plus de 400 places ont été détruites par cet incendie. Il a finalement été maîtrisé dans l'après-midi de ce jeudi.
3: Le gouverneur de la province de Bujumbura, Louis Ndaïké Ngurukiye, s'est rendu alors sur les lieux. Il a réconforté les commerçants ayant perdu leurs biens et leur a assuré qu'ils seront indemnisés du fait que ce marché était assuré.
7: Je donne mes condoléances à la population de commerçants qui ont perdu leurs marchandises. Mais aussi, je devrais remercier les services qui sont intervenus très rapidement. C'est notamment la protection civile, c'est notamment la Croix-Rouge, mais aussi la population de cette localité. Et là, vraiment fait tout ce qu'il fallait pour maîtriser l'incendie. Donc pour le moment, on peut dire que l'incendie est maîtrisé. Alors jusqu'à maintenant, on n'a pas encore fait tout l'inventaire pour savoir réellement à quel degré s'évaluent les dégâts. Mais les services sont à l'œuvre. D'ici peu, on va savoir réellement les dégâts, combien ils sont. Nous informons la population en général que la commune avait pris une assurance avec l'assureur Agico. Donc pour le moment, après avoir fait l'inventaire des dégâts, la commune va s'asseoir avec l'assureur pour voir comment l'amuser les commerçants qui ont été touchés.
3: Encore sans vie d'un homme qui résidait la cellule 4 au quartier Guissio en zone Kanyosha de la ville de Bujumbura a été découvert lundi de cette semaine dans un grand ravin de cette localité. La personne y était tombée le week-end dernier selon les témoins Nolis Ndouiman.
2: La victime a été repêchée à l'aide d'un bateau de pêche dans une vaste étendue d'eaux usées stagnant au pied du ravin en question qui ne cesse de s'agrandir après 40 heures environ d'intervention musclée des résidents ayant vu ces derniers en trace samedi. Les faits se produisent à 400 mètres environ de la route nationale numéro 3 et l'ancienne résidence de la zone Kanyosha. C'est en bas du lycée de la convivialité, son numéro 20 ronde à cimetière aménagé sur place à Guichot. Les témoins sont restés à la recherche de la personne, mais sans succès. La population était de notre passage déboussolée et vit toujours de la peur au ventre avec le risque encore de perte en vie humaine si jamais ce phénomène de ravinement ne serait pas maîtrisé.
8: Vraiment, l'incident dépasse l'entendement.
9: La victime est fait un des rares cas identifiés. Beaucoup sont ceux qui tombent et qui sont noyés jusque dans le lac Tanganyika. Demain, ce sera notre tour.
2: Déjà, le bilan était lourd en termes de dégâts occasionnés par ce même phénomène. Pour nombre de maisons situées aux abords ont été effondrées, laissant en désolation les ménages qui plaidaient pour la canalisation de la surface.
9: Que le ravin soit canalisé, nous sommes désolés.
2: Et pour tenter d'amortir le choc, un dépotoir d'immondices a été créé en amont jusqu'à la surface où passe la population, ce qui ne garantit pourtant rien comme solution. En effet, à tort constaté, les débris de plusieurs sortes glissent à chaque moment. L'Office burundais de l'urbanisme, de l'habitat et de construction venait pourtant de lancer les travaux de canalisation et de soutenement de la surface il y a de cela peu, lesquels travaux ont été interrompus à mi-parcours pour un motif jusqu'ici inconnu, puisque nous avons contacté son commissaire général sans succès, une interruption du moins fustigée par l'administration locale à Kanyosha. Le chef de zone Moïse Habonimana prévient pour cela d'autres pertes au trésor public.
9: C'est regrettable que l'interruption des travaux fait et mort. Nous ignorons le motif. Certes, il y aura une perte au trésor public puisqu'il y aura un coût supplémentaire.
2: Il y a de cela 2 mois environ que ces travaux ont été interrompus selon des sources locales. L'autorité zonale a ainsi décidé de barrer d'interdire un sentier qui traversait le cimetière susmentionné vers les cellules 3 et 4 à Guichou en attendant que d'autres solutions conséquentes soient prises.
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3: Politique à présent, la Commission électorale nationale indépendante, la CENI, a révélé le calendrier électoral pour les présidentielles. Le premier tour prévu le 3 mai. Cela a été annoncé ce vendredi par le président de cette commission lors d'une réunion d'échange avec les parties prenantes au processus électoral qui, à leur tour, ont estimé que sa mise en œuvre pourrait être difficile en raison du rapprochement des différentes échéances prévues, surtout pour les préparatifs. Jetons il à tous.
10: Prosper Nhaugwami, président de la Commission électorale nationale indépendante, CENI, a annoncé que le premier tour de l'élection présidentielle aura lieu le 3 mai 2027. Le président élu prêtera seulement le 18 juin 2027. En cas de second tour, celui-ci se tiendra le 1er juin 2027 et le président élu prêtera seulement également le 18 juin 2027. Avant cette échéance, plusieurs préparatifs sont prévus. Il s'agit notamment de la mise en place des membres des commissions électorales communales indépendantes, CECI, ainsi que ceux des commissions provinciales indépendantes, CEPI. Il est aussi question de l'accréditation des observateurs et des mandataires électoraux. Certains acteurs politiques comme Cyriac Nshimirimana, secrétaire général adjoint du parti au pouvoir au Burundi CNDD-FDD, estiment que les délais sont trop serrés. À titre d'exemple, le dépôt des dossiers pour les candidats aux commissions CEPI, aux commissions électorales provinciales indépendantes CEPI est prévu du 20 au 31 mai, c'est-à-dire la semaine prochaine.
11: Si j'analyse le calendrier, les dates sont très serrées. Alors que la date d'inscription, elle, ne peut pas changer.
10: Cette préoccupation est également partagée par le responsable de l'organisation chrétienne MAC, Aimé Pascal Ndouimana.
11: Vous nous avez montré le calendrier avec le dépôt des candidatures à la CPI et à la CCI. Nous les avons, mais nous avons peu de jours à voir les provinces. Imaginez un dossier qui provient de Makamba. Il faudrait ajouter au moins 2 ou 3 jours.
10: De son côté, Prosper Ntahogwamiye, président de la CENI, considère que le respect du calendrier électoral est essentiel et fait partie de la compétition et appelle les parties prenantes à commencer avec les préparatifs le plus tôt possible.
11: Le respect des délais fait partie de la compétition. Si tu ne peux pas respecter les délais, c'est ça la compétition.
10: Les candidats à l'élection présidentielle déposeront leur dossier du 13 au 22 novembre de cette année, tandis que la campagne électorale se déroulera du 10 au 30 avril de l'année prochaine pour le premier tour.
3: Entre-temps, les 5 partis politiques de l'opposition, à savoir le parti UPRONA, le FRODEBU, le CNL, le CDP et le parti CODEBU, ont annoncé vendredi de cette semaine boycotter toutes les réunions organisées par la CNL.

0: considère que la CENI actuelle n'est pas à mesure d'organiser des élections répondant aux standards requis de transparence et d'équité. Dans ce contexte, les partis signataires estiment qu'il est prématuré et inopportun de poursuivre les préparatifs des prochaines échéances électorales sans que un dialogue politique inclusif ne soit engagé. Dans l'attente du lancement et de la conclusion du dialogue politique proposé, les partis signataires du présent communiqué ont jugé inopportun de participer dans la rencontre d'échanges relative à l'état des lieux des préparatifs de l'élection présidentielle de 2027. Nous appelons respectueusement à son Excellence Monsieur le Président de la République du Burundi afin qu'il prenne les initiatives nécessaires pour favoriser l'ouverture d'un dialogue politique. Rappelons à tout effet utile que les partis signataires ont adressé une correspondance requérant l'implication du président de la République lui a été transmise le 4 avril 2026 et nous sommes en attente de la suite qui y sera réservée.
1: Et la Chambre basse du Parlement a adopté jeudi de cette semaine la révision de la loi de 2024 fixant les missions, organisation et fonctionnement de la Cour des comptes et la procédure suivie devant la dite Cour. Selon les innovations apportées au nouveau texte, la Cour est devenue désormais une juridiction financière et le magistrat de la Cour n'est plus mandataire, mais les députés ayant réagi en plénière semblaient confus quand il s'agit de nuancer les limites de la Cour avec d'autres organes à compétences juridictionnelles. Nolis Ndouimane.
2: Les députés ayant réagi en plénière semblaient n'être pas convaincus par le nouveau texte de loi adopté puisque sans exposer de motifs et suffisamment motivé et convaincant, comme il en était de la rigueur pour d'autres projets de loi soumis au Parlement pour analyse, seulement le ministre de la Justice qui était l'invité du jour à rappeler que la Cour a une mission constitutionnelle citant l'article 183 de cette loi mère promulguée en 2018. Une incompréhension alors chez les députés à la chef Dieudonné Iladukunda avec un caractère juridictionnel collé à la Cour surtout son indépendance. L'Assemblée nationale estime que fixer limites et missions est jusqu'ici problématique. L'honorable Chantal Barahama a fait mention de chevauchement avec d'autres instances.
3: Entre la Cour des comptes et l'inspection générale de l'État, il y a une certaine incompréhension. J'aimerais demander si le problème a trouvé solution. Deux organes publics ne mettant pas sur les mêmes ondes.
2: Confusion toujours, le président de l'Assemblée nationale, Daniel Gérard Ndabirabe, se demande si avec le texte adopté, l'on pourra attribuer à la Cour des comptes et d'autres compétences à l'instar des juridictions pénales.
4: Et si la Cour des comptes ne fait pas ce qui est dans ses prérogatives, quelle est sa mission autre que ça? Ça, c'est une question. Deuxième question, doit-on coller à la Cour une fonction juridictionnelle à part ses missions?
2: Réagissant à propos, le ministre Alfred Darigé-Djedji n'a rappelé qu'au respect des prescrits de la Constitution, évoqua surtout la complémentarité entre les organes à caractère juridictionnel. Désormais, la Cour des comptes, une juridiction financière au Burundi, aura la mission de juger les comptes et son juge ne sera plus mandataire. La Cour sera aussi dotée d'organes et de compétences et de procédures propres inhérentes à la mission de juger et conforme aux normes internationales de juridiction financière.
1: Toujours au Parlement, ce sont les manquements qui ont été déplorés dans la gestion de la clinique Prince Louis Wagasore de Bujumbura et de l'hôpital de Changuzo. C'est après la présentation devant les députés d'un rapport d'audit de la Cour des comptes du mois de septembre 2025, présenté lundi de cette semaine, des manquements qui ont suscité de vives réactions de la part des députés.
5: Ce rapport d'audit réalisé à l'hôpital Prince Louis Gwagasore ainsi qu'à celui d'Ochanguzo, il a été souligné quelques manquements, notamment en ce qui est du cadre légal régissant ces hôpitaux, ainsi que le personnel. Les députés estiment qu'il y a des choses à changer, car selon eux, certaines irrégularités ont été commises exprès, comme l'a expliqué le président de l'Assemblée nationale, Daniel Gérard Ndabirabe.
6: Il y a certaines choses qui font lire des personnes qui travaillent sans matricule et payer ou passer cet argent. Il y a même des doubles remplacements. On dirait que cela se fait par exprès. Pourquoi les rapports ne sont pas transmis? Ce n'est pas compréhensible. Le cadre est légal, le recrutement des employés, passation des marchés, les employés n'ont pas de mission. Comment sont-ils alors payés?
5: Le député Gérard Bikebako considère également

0: Il est incompréhensible que des institutions étatiques puissent fonctionner sans le cadre légal et il s'interroge sur la cause de cette persistance de la situation.
1: Regardant ces deux audits, voire d'autres déjà réalisés par la Cour des comptes, le problème est le même. On se demande comment une institution peut fonctionner sans cadre légal. Que sera le résultat? C'est pourquoi il ne donne pas de rapport. Sur quoi se baserait-il? Monsieur le ministre, qu'est-ce qui a manqué durant tout son temps?
0: Le ministre de la Santé, Fidèle Nkezabahizi, explique quant à lui que les lois existent mais qu'elles ne sont plus à jour, mais précise que certaines d'entre elles les sont déjà en cours de révision.
1: Le cadre légal est là, mais nécessite d'être révisé. Concernant l'hôpital Prince-Louis-Roi-Rassolé, les recommandations parlaient de révision du manuel de procédure. C'est déjà fait. Il a été transmis au ministère de la Santé publique pour vérifier s'il remplit les conditions exigées.
0: Ces rapports d'audit de la Cour des comptes publiés au mois de septembre en 2025 a notamment révélé plusieurs irrégularités, dont l'absence des rapports mensuels, le recrutement effectué sans procédures appropriées, ainsi que l'absence des états financiers à la Cour des comptes.
2: C'est également, c'est la clôture lundi de cette semaine de la campagne de vaccination contre le cancer du col de l'utérus sur certains sites de vaccination en province de Bujumbura. Le responsable estimait que le délai devrait être prolongé du moment que toutes les élèves n'avaient pas pu bénéficier de ce vaccin. C'est le cas du centre de santé de Buterer 1 où est passé notre collègue Claria Kangondi.
3: À la troisième journée de la campagne de vaccination contre le cancer du col de l'utérus pour les jeunes filles âgées de 9 à 14 ans, la titulaire du centre de santé Buterer 1, Marie-Louise Ahiboneye, a indiqué qu'au moins 50% des bénéficiaires l'ont reçu. Celles qui restent continuant à être vaccinées, il était 11h30 de l'avant-midi de ce lundi.
4: Aujourd'hui, nous accueillons, comme nous avons commencé à le faire depuis le mercredi, nous continuons en ces derniers jours et espérons que tout va bien se passer et atteindrons notre objectif. Nous comptons au moins 50% des effectifs ici et aux écoles environnantes de centre de santé.
3: Une des enseignantes à l'école fondamentale Ekofo Buterere 1, Esther Balendegere, confirme que les élèves à cette école reçoivent les vaccins, mais cependant que toutes n'ont pas pu en bénéficier, d'où elle demande si possible que le délai soit prolongé afin que toutes ces jeunes filles puissent en bénéficier.
4: Ils ont commencé par ces étudiants en première année. Ils ont atteint les classes de 5e. Les bénéficiaires sont moins nombreuses dans les classes inférieures. Elles étaient plus nombreuses, mais en classe de 5e et 6e, elles sont peu nombreuses. J'estime que toutes ne seront pas vaccinées. Par exemple, celles de 6e, si nous prolongeons le délai d'un jour.
3: Toutefois, des parents d'élèves se sont réjouis de ce vaccin destiné aux enfants et proposent que même des adultes en bénéficient.
4: Ça se déroule bien au sein du quartier et dans les écoles de vaccination au lieu qu'ils apportent aussi un vaccin pour les parents pour nous prévenir de cette maladie.
3: La zone Buterere avait connu du retard dans le lancement de la campagne de vaccination du cancer du col de l'utérus suite au retard dans la livraison du matériel médical nécessaire, raison pour laquelle, selon le titulaire d'ICDS Buterere 1, certains enfants n'ont pas pu être vaccinés. Pour celles qui étaient absentes à l'école lors de la campagne, la titulaire du CDS Buterere 1 indique attendre les décisions émanant du ministère en charge de la santé publique à leur égard.
2: Et selon un rapport provisoire du PEV, le programme élargi de vaccination, près de 70% sont les réalisations de deux premier jour de la campagne. Il s'agit donc de plus de 730 000 jeunes filles qui ont été vaccinées sur un effectif total de plus d'1 051 000 comme population cible, a révélé mardi de cette semaine Dr Jean-Claude Bizimana, directeur de ce programme.
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2: et les éleveurs de vaches de la colline Buringa, zone Gihanga, ont au cours de cette semaine demandé que leurs animaux soient vaccinés afin de les protéger contre la fièvre aphteuse et la dermatose nodulaire qui menace leur bétail dans cette partie de la province de Bujumbura. Ils ont indiqué que ces maladies apparaissent surtout pendant ces mois chaque année. C'est au moment où la campagne de vaccination du bétail contre la dermatose nodulaire bovine dans certaines provinces du pays qui était prévue au début de cette semaine est reportée pour la semaine qui vient, donc à partir du 11 mai 2026, la campagne ayant été reportée en raison de problèmes liés au manque du carburant. Les pénuries de haricots, c'est que ces derniers temps, dans les échoppes du nord de la ville de Bujumbura, là où nos reporters sont passés jeudi de cette semaine, des commerçants ont indiqué qu'ils n'en trouvent guère là où ils s'approvisionnent dans la province du nord du pays, là où le haricot sec était disponible en kilo, était vendu à 7000 francs bondés. Et les chefs Codilon et Jimane.
5: Selon certains grossistes de la ville de Bujumbura, le kilogramme avait été jusqu'à 7000 francs bourg. Une situation liée, expliquait-il, à une mauvaise récolte observée surtout dans le nord du pays à cause des perturbations climatiques. Aujourd'hui, ces commerçants parlent d'un débit d'accalmie favorisé par l'arrivée de nouvelles récoltes dans certaines régions du pays.
6: C'est la première fois que les prix montent à ce niveau. Cela a été provoqué par la pénurie d'haricots.
5: Toutefois, ils restent inquiets. Selon eux, si la sécheresse ou les pluies irrégulières persistent, le prix pourrait de nouveau grimper à raison de la faiblesse de la production. Autre défi évoqué, les attaques d'insectes qui endommagent les stocks de haricots conservés dans les dépôts. Les grossistes demandent ainsi aux instances habilitées de mettre à disposition des produits de traitement pour protéger les récoltes.
6: Pour le moment, le haricot est encore frais et il n'est pas encore temps de le stocker. La conservation reste difficile. Nous utilisons des produits destinés à éviter qu'ils ne soient attaqués par les insectes, même si parfois cela ne suffit pas. S'il existait des produits plus efficaces, nous les utiliserions afin d'éviter qu'ils ne se détériorent.
5: Au terminus d'Okamenge, les commerçants indiquent que le haricot jaune vendu la semaine dernière à près de 7500 francs le kilo, tandis que le haricot qui nous l'était à 5500 francs pour le kilo.
2: Au Dilon Kejiman, même scénario à Gitega, capitale politique du Bondi. Le prix de cette denrée a ces derniers temps passé du simple double, voire au triple, jusqu'à 7000 francs bondés, a rapporté notre correspondant Anissa Nangouvou. Parmi les raisons évoquées par certains commerçants, la chute de la production par la suite des aléas climatiques. Et la commission Vérité et Réconciliation, la CVR, a rendu public lundi de cette semaine ses premières décisions concernant les conflits fonciers et autres biens dans la province de Bujumbura. Le président de la CVR, Pierre Claverne d'Aïtchalier, a précisé que ces décisions sont définitives et ne peuvent faire objet d'aucun recours. Cette activité de la CENI donc s'est poursuivie mardi de cette semaine dans la province de Gitega, où 9 décisions prises par cette commission ont été présentées. Le président de la dite commission a appelé tout un chacun au strict respect des biens d'autrui en Israël.
7: Parmi les très particuliers figurent entre autres le cas des bourreaux victimes de spoliation de leurs propriétés et maisons qui ont signé des accords et les ont ainsi déposés à la CVR qui s'est ensuite attelée à leur mise en application. L'autre particularité dans la province de Gitega relevée concerne une personne qui s'est adressée à la CVR et lorsqu'il a constaté que les enquêtes ont révélé qu'il avait présenté du mensonge, il a retiré son dossier après avoir confirmé que la propriété, objet de son montage, ne lui appartenait pas. Le troisième cas a été celui d'Ovivara Pierre Claver, figurant sur la liste des victimes des assassinats de 1972, dont sa parcelle située au quartier Chatania avait été spoliée par son ancien voisin Talouk Bachir. Le fils du défunt Tchouachaka Wilfried a affirmé retrouver le sourire après de longues années de chagrin.
8: C'est des sentiments de satisfaction et c'est des sentiments de surtout remercier tout ce qui était à côté de moi, tout ce qui m'ont aidé.
7: Pierre Claver Ndaïchalier, président de la CVR, a demandé aux bourreaux et victimes des cas de spoliation de se mettre ensemble pour se réconcilier sans l'intervention de la dite commission. Pierre Claver Ndaïchalier a aussi demandé aux responsables administratifs de la base au sommet de veiller au strict respect de ces décisions et n'a pas manqué d'appeler tout un chacun de respecter les biens d'autrui en rappelant que le droit de propriété est sacré, perpétuel et absolu. Anissa Nangouvo Gitega, Radio Indoun Kitura.
2: avec donc cette phase de décision rendue publique depuis lundi de cette semaine par la commission, ou bien comme meuble spolié pendant les moments de crise, le principe de continuité de l'État devrait en principe guider la phase. Sinon, le risque de cycle de violence est grand, analyse maître Jean Bosco Niwizi, avocat conseiller. Ce juriste prévient que les acquéreurs de bonne foi ne se voient pas châtiés. Suivez maître Jean Bosco Nibis.
9: Nous avons des inquiétudes, surtout par rapport aux biens vendus par l'État burundais en 1972 en vertu des jugements rendus par les juridictions militaires de l'époque. Mais ces jugements ont été annulés par la Cour suprême en 2023, par un arrêt de la Cour suprême RPC 2156, si je ne me trompe pas. La question principale est de savoir s'il y a quelqu'un qui a acquis un bien immeuble, notamment une maison ou un terrain, et qui a acheté en bonne et due forme à l'État, parce que la CV a précisé que l'État burundais a vendu les biens appartenant aux victimes alors qu'il n'avait pas droit de vendre ces biens. La question de savoir, un acquéreur de bonne foi, celui qui a acheté un bien vendu par l'État et qui actuellement on demande de restituer sans indemnisation, parce que l'État doit assumer les erreurs qu'il a commises en 1972, c'est le principe de la continuité de l'État. C'est d'ailleurs le prescrit de l'article 86 et suivant, des articles 86 et suivant de la loi régissant la CVR, la nouvelle loi de 2025. La mise en place de la CVSR ne peut pas régler ou ne peut pas vider le contentieux des crises du passé. Les cycles de violence au Burundi sont liés à l'impunité. Premier massacre depuis 1965, de 1972, de 1988, 1993. Tous ces massacres, une fois restés impunis, vont créer d'autres massacres dans l'avenir. C'est pourquoi nous avons intérêt à couper avec l'impunité pour garantir un avenir meilleur pour les générations d'aujourd'hui et les générations futures.
2: Eh bien, c'est la fin de la toile qui a marqué cette semaine. Merci de l'avoir suivi et gardez le compte.
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